puisqu'il a plu au Dieu Tout-Puissant dans sa grande miséricorde de rappeler à lui l'âme de notre sœur bien-aimée Stéphanie Gilles. Nous confions son corps à la terre, les cendres à la cendre et la poussière à la poussière, dans la sûre et ferme espérance de la résurrection à la vie, par notre Seigneur et Sauveur Jésus-Christ, qui façonnera notre corps méprisable pour le rendre conforme à son corps glorieux, grâce à l'œuvre par laquelle il est capable de soumettre toutes choses à sa volonté. Amen.

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0: qui est Langami. Très bien.
1: Langami.
0: Très bien. Alors, tu vas me dire, quelle est ta question? Pourquoi tu m'appelles aujourd'hui? Qu'est-ce que tu aimerais savoir?
1: Quelle est ma question?
0: Oui.
1: Il faut avoir une question pour. Mais parce que c'est écrit par où, te dit tout. Alors, je pensais qu'il fallait pas avoir de question.
0: Je t'ai dit tout ce que tu veux savoir. Et pour ça, j'ai besoin d'avoir une question.
1: Donc il faut que je te pose une question et puis tu vas me répondre.
0: Je vais te répondre, oui. Bien sûr, je vais te tirer les cartes.
1: D'accord.
0: De Marseille.
1: Et c'est une question personnelle ou une question d'ordre général?
0: C'est toi qui dois le savoir. Tu peux me poser une question personnelle, comme ça je te connais un tout petit peu. Attendez maintenant. Par exemple,
1: j'aimerais savoir jusqu'à quel âge je vais vivre.
0: Alors, on ne peut pas poser une question comme ça au tarot. On ne va pas te dire des chiffres précis, des dates. Par contre, je pourrais poser une question, par exemple, est-ce que tu vas vivre longtemps?
1: Qui a tué mon enfant?
0: Est-ce que tu vas vivre longtemps? Je ne sais pas si quelqu'un a tué un de tes enfants, mais... C'est pas ça, la question serait plutôt, toi tu aimerais savoir jusqu'à quel âge tu vas vivre, mais je te disais, les tarots ne peuvent pas répondre à des questions comme ça. Les tarots, plutôt, donc on pose des questions assez positives, par exemple, est-ce que je vais vivre longtemps?
1: Est-ce que j'ai des livres d'enfants? J'ai pas
0: vivre,
1: compris la question,
0: vivre longtemps. Est-ce que tu vas vivre longtemps?
1: Ta vie terrestre,
0: elle va se rallonger, je ne sais pas, allonger.
1: D'accord. Donc c'est des questions d'ordre, ça c'est un peu plus abstrait.
0: Ben voilà. Est-ce que tu es prêt? Ça te va comme question ou tu peux poser une autre question? On va comme ça? Ça te dit?
1: Oui, j'ai compris.
0: Alors,
1: oui.
0: Très bien. Alors on va aller comme
1: question,
0: ça.
1: Ma question, je vais la reformuler alors. Vais-je vivre longtemps?
0: Très bien. Alors, on va commencer maintenant. Donc, je commence à mélanger les cartes. Et toi, maintenant, ces temps-là, tu vas penser très fortement à ta question. Et tu vas me dire, à un moment donné, stop. Et comme ça, je fais un tirage tarot. OK? C'est à partir de maintenant, tu me dis stop quand tu veux.
1: On y va.

0: Je voudrais bien voir ça. Je suis tellement demandée que je me suis que c'était très étrange.
1: Le berger,
0: Toute ma famille est là. J'arrive à l'ange,